0: Hey, toi.
1: Tout que tu as correct.
2: C'est bon, bon. Hein?
1: C'est tout que tu as magnifique.
2: Oh, mais qui t'a fait ça?
1: Allons les arriver.
2: Allons les arriver.